0: Joseph Higelin, dit Crabouif.
1: Je m'appelle Areski, dit Gonflos Premier.
0: Ah,
1: oui.
0: Je suis né le 18 octobre.
1: Je suis né un 23 janvier à Versailles.
0: Moi, c'est un brou sur Chantraine. Je suis le seul individu au monde à qui ceci est arrivé.
1: Et nul n'y peut rien.